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2: La météo pour ce jeudi 11 juin, le temps est calme et ensoleillé au sud, plus nuageux au nord de la Loire, notamment près de la Manche avec quelques gouttes. Les températures pour ce jeudi matin, 10 degrés sur Paris et Lille, 10 à Strasbourg, 11 à Cherbourg et Brest, 11 également pour Lyon, 12 degrés pour Toulouse, Bordeaux et Biarritz, 17 degrés pour Nice et Perpignan et 19 à Ajaccio. Et pour ce jeudi après-midi, entre 17 et 20 degrés sur une moitié nord, il fera 17 en Normandie, en Bretagne, sur les Hauts-de-France, 19 sur l'Île-de-France et le Grand Est, 20 degrés sur le centre-val de Loire. Dans la moitié sud, 22 degrés sur la Nouvelle-Aquitaine et la vallée du Rhône, 23 sur l'Occitanie, 24 degrés en Corse et de 27 à 28 degrés le long de la Méditerranée.
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1: Et en ce jeudi 11 juin, bonne fête aux Barnabés, les Béliers, multipliez les contacts par téléphone ou sur internet si vous voulez mettre toutes les chances de votre côté pour rencontrer celui ou celle qui vous comblera. Les Taureaux, vous n'aurez aucune difficulté à saisir les problèmes à bras-le-corps. Les Gémeaux, vous êtes animés par le désir sincère de rassurer votre moitié et d'affirmer la solidité de vos sentiments. Cancer, votre détermination sera étonnamment solide. Les Lions, une volonté d'être plus présent, plus investi, crée un climat apaisant au sein de votre couple. Les Vierges, vous pourriez faire preuve d'une grande tendresse envers l'être aimé. Les Balances, écoutez-vous avant tout et prenez vos décisions en toute autonomie. Les Scorpions, vous avez de belles résolutions qui ouvriront la voie à davantage d'harmonie avec votre moitié. Les Sagittaires, si le changement était synonyme de stress ou d'angoisse par le passé, vos nouvelles façons de voir la vie vous aideront plus que vous ne le pensez. Les Capricornes, rien ne parviendra à vous intimider. Les Verseaux, quelques obstacles deviendront un défi que vous saurez relever avec une énergie remarquable. Enfin les Poissons, il y a de la nouveauté dans l'air. Bonne journée et à demain.

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Jeudi 11 juin, bonjour. Denis, heureux de vous réveiller au son du grille-pain aujourd'hui encore. Et nous sommes le 11 juin, c'est le début de la grande compétition du football mondial aujourd'hui. Enfin, pour les Bleus, c'est le 16, hein, le premier match. En attendant, eh bien, on va en parler un petit peu tout au long de cette matinée. On parlera aussi de courses automobiles. On parlera, bien sûr, des Barnabés. On parlera de foot, surtout qu'il n'y a pas de véritable journée mondiale pour aujourd'hui. Enfin bref, voilà, vous allez voir, ça va tourner autour du ballon rond ce matin. Et c'est rond aussi, mais ce n'est pas un ballon, c'est le soleil. Avec le calendrier solaire, les horaires de lever et coucher du soleil, c'est dans quelques minutes après cette première passe musicale.

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1: Alors, je ne vais pas vous donner les heures pour les États-Unis, le Mexique ou le Canada. On reste bien en France avec 16h08 de jour sur l'Alsace. Une minute de mieux qu'hier avec un soleil qui se lève à Strasbourg à 5h24 et s'y couche à 21h32. À Brest, le soleil sera levé entre 6h14 et 22h20, soit seulement 16h06 et rien de gagné par rapport à hier pour les Bretons. Côté lune, eh bien, on est toujours en phase de dernier croissant et ce jusqu'à la nouvelle lune de lundi soir.

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1: Ça s'est passé à... Hein.
2: Et parce qu'il n'y a pas que le foot dans la vie et dans le sport, le 11 juin 1895 se déroule une course pas comme les autres entre Paris et Bordeaux et retour à Paris. Plus de 1100 km donc aller et retour pour cette course qui est considérée comme la toute première course automobile de l'histoire. Paris-Bordeaux, Paris 1895. Au départ, une vingtaine de véhicules, encore très expérimentaux. À l'arrivée, après plus de 48 heures de route, c'est Émile Levasseur qui franchit la ligne en tête au volant d'une voiture de la marque Panhard et Levasseur. Malgré sa victoire, Émile Levasseur n'est pas officiellement déclaré vainqueur parce que sa voiture était à deux places alors que le règlement imposait quatre sièges. La victoire revient donc sur le papier à un autre équipage plus conforme au règlement.

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2: Et pour ce 11 juin, nous fêtons les Barnabés, un prénom qui vient de l'araméen, qui signifie « fils de la consolation » ou « fils de l'encouragement ». Barnabé est une figure des débuts du christianisme, compagnon de saint Paul, connu pour son rôle de médiateur et son esprit de bienveillance. Un prénom qui évoque des personnalités donc souvent bienveillantes, rassurantes et généreuses, des personnes à l'écoute, qui aiment encourager et rassembler, avec un tempérament calme, mais une vraie force intérieure, et souvent un goût pour les relations humaines sincères. On connaît le dicton à la Saint-Barnabé, la faux au pré, autrement dit, c'est le moment idéal pour commencer les foies, mais surtout, il vient compléter le dicton de la Saint-Médard de Noyon, fêté le 8 juin. S'il pleut à la Saint-Médard, il pleut 40 jours plus tard, à moins que Saint-Barnabé ne lui coupe l'herbe sous le pied. Autrement dit, si le temps s'améliore aujourd'hui, tout n'est pas perdu pour l'été, malgré les pluies que nous avons pu avoir lundi. Un prénom qui, par ailleurs, reste plutôt rare aujourd'hui. On fera tout de même un clin d'œil à Bénabar, puisque son nom de scène est en réalité un verlan de Barnabé, même si son vrai prénom est Bruno.

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1: Et on va reparler des Bleus à quelques jours de la Coupe du Monde de Football 2026. Les joueurs de l'équipe de France ont reçu un cadeau pour le moins inattendu. Ils se sont envolés hier, nos Bleus, mais lors de sa visite en compagnie d'Emmanuel Macron à Clairefontaine, la ministre des Sports, Marina Ferrari, leur a offert des pierres porte-bonheur. Un jaspe bleu, censé donner de l'énergie et aider à atteindre ses objectifs, et un cristal de roche, réputé pour réduire le stress et améliorer la concentration. Selon les informations révélées, certains joueurs auraient été un peu perplexes face à ce cadeau très spirituel. Même réaction du côté du staff et des observateurs, parce qu'en général, pour gagner une Coupe du Monde, on compte surtout sur l'entraînement, un peu plus que sur les pierres. Mais bon, si ça peut aider, après tout, ça peut pas faire de mal.

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1: Ah, une petite info spéciale supporter aujourd'hui avec la cérémonie d'ouverture de la Coupe du Monde ce 11 juin. Beaucoup de fans vont suivre les matchs depuis la France. Alors quelques conseils simples pour en profiter au mieux. Anticiper les horaires. Avec le décalage horaire, certains matchs peuvent tomber tard le soir ou en pleine nuit. Privilégiez les lieux adaptés, bar, fan zone ou soirée entre amis. Pensez à réserver ou arriver tôt, surtout pour les grandes affiches. Soignez aussi votre installation à la maison, un bon écran, un peu de confort et pourquoi pas... Contrairement à ce que vous venez d'entendre, coupez les notifications pour éviter les spoilers si vous regardez en différé. Et puis pensez aux voisins quand même, l'ambiance peut vite monter. Mais un peu de modération évite des prolongations malvenues côté voisinage.

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6: Bonjour, les obsèques de Liana se tiendront ce vendredi dans la plus stricte intimité à la demande de la famille de la collégienne. L'enterrement aura lieu à 14h30 au cimetière de Florence, la ville où elle était scolarisée et où un hommage a rassemblé 6000 personnes dimanche dernier. Gérald Darmanin a annoncé qu'il retire le plaidé coupable criminel de sa réforme de la justice après le rejet du texte en commission à l'Assemblée. Un travail d'approfondissement de ce sujet dans un climat apaisé sera conduit dans les prochains mois, justifie le ministre de la Justice, alors que cette mesure était particulièrement critiquée par les avocats. Le prix de référence du gaz va augmenter de 7,4% au 1er juillet pour de nombreux abonnés. Cela constitue une augmentation moyenne de 2,70€ sur la facture du même mois. Elle découle d'une hausse des prix sur les marchés gaziers en raison de la guerre au Moyen-Orient et d'une revalorisation du tarif de distribution du gaz. Le nombre de cas de fraude signalés par les Français explose. Les consommateurs ont signalé plus de 460 000 suspicions de fraude en 2025 contre 275 000 en 2023, soit une hausse de près de 70% en deux ans, selon la DGCCRF. L'un des plus grands sujets de plainte reste le démarchage téléphonique avec des sanctions en hausse. Donald Trump a annoncé que les forces américaines avaient mené une mission secrète en soutien des pétroliers et autres navires commerciaux dans le détroit d'Ormuz. Elle aurait permis de faire transiter 100 millions de barils de pétrole à bord de plus de 200 navires. La France a perdu l'un de ses soldats, un militaire français est mort en effet au Liban. Il a été touché par un tir accidentel lors de la phase préparatoire d'un entraînement, a annoncé le ministère des Armées. C'est la fin de ce flash, une très bonne journée à notre écoute.
7: La météo pour ce jeudi 11 juin, le temps est calme et ensoleillé au sud, plus nuageux au nord de la Loire, notamment près de la Manche avec quelques gouttes. Les températures pour ce jeudi matin, 10 degrés sur Paris et Lille, 10 à Strasbourg, 11 à Cherbourg et Brest, 11 également pour Lyon, 12 degrés pour Toulouse, Bordeaux et Biarritz, 17 degrés pour Nice et Perpignan et 19 à Ajaccio. Et pour ce jeudi après-midi, entre 17 et 20 degrés sur une moitié nord, il fera 17 en Normandie, en Bretagne, sur les Hauts-de-France, 19 sur l'Île-de-France et le Grand Est, 20 degrés sur le centre-val de Loire. Dans la moitié sud, 22 degrés sur la Nouvelle-Aquitaine et la vallée du Rhône, 23 sur l'Occitanie, 24 degrés en Corse et de 27 à 28 degrés le long de la Méditerranée.
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10: Pas de grande journée mondiale officielle aujourd'hui, mais en France, on est en pleine semaine de prévention et de dépistage des cancers de la peau. L'occasion de rappeler quelques bons réflexes avec le soleil qui revient. Surveiller ses grains de beauté, éviter les expositions prolongées au soleil et consulter en cas de doute. Car détecter tôt un cancer de la peau se soigne dans la grande majorité des cas. Et puis, bien sûr, commencent aujourd'hui, donc en quelque sorte, les journées mondiales du foot. Allez les bleus.

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3: Même si pour l'équipe de France, il faudra attendre quelques jours, les premiers matchs ont lieu aujourd'hui dans la Coupe du Monde de football. Ils sont au Mexique, Mexique, Afrique du Sud, à Mexico et République de Corée, Tchéquie, à Guadalajara. Le foot, on en parle bien sûr dans notre pensée du jour. Je n'ai pas pu résister à citer Didier Deschamps, espérant lui porter bonheur pour ce dernier mondial en tant que sélectionneur des Bleus, avec une phrase que vous connaissez sûrement sous la forme de « la chatte à Dédé ». Mais ce qu'il a dit réellement, c'est « dans la vie de sportif, il y a une part de chance ». J'espère que vous aussi, vous en aurez et que eux en auront bien sûr tout au long donc de ce mondial. Demain, ils auront de la chance aussi, ce sera leur fête, les Guy, pour ce 12 juin. Merci d'avoir été avec nous ce matin. On se retrouve demain, bien sûr, pour un nouveau réveil au son du grille-pain. Pas au son du ballon rond, au son du grille-pain, toujours. Oui, oui, bonne journée, à demain.

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Salut tout le monde, heureux de vous retrouver en ce jeudi matin, j'espère que tout va bien pour vous. Nous sommes le 11 juin, nous sommes là avec vous pendant 3 heures de la bonne humeur, de la bonne musique, des petites infos, ce sont les matins pas chagrin. Louis Kings avec vous, il y aura Alan et il y aura également Monsieur Tom Kazak qui seront là avec moi pendant cette matinée. Nous allons passer du bon temps ensemble et surtout écouter du bon son. La preuve tout de suite, belle matinée, bon jeudi.

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1: La météo pour ce jeudi 11 juin, le temps est calme et ensoleillé au sud, plus nuageux au nord de la Loire, notamment près de la Manche avec quelques gouttes. Les températures pour ce jeudi matin, 10 degrés sur Paris et Lille, 10 à Strasbourg, 11 à Cherbourg et Brest, 11 également pour Lyon, 12 degrés pour Toulouse, Bordeaux et Biarritz, 17 degrés pour Nice et Perpignan et 19 à Ajaccio. Et pour ce jeudi après-midi, entre 17 et 20 degrés sur une moitié nord, il fera 17 en Normandie, en Bretagne, sur les Hauts-de-France, 19 sur l'Île-de-France et le Grand Est, 20 degrés sur le centre-Val de Loire. Dans la moitié sud, 22 degrés sur la Nouvelle-Aquitaine et la vallée du Rhône, 23 sur l'Occitanie, 24 degrés en Corse et de 27 à 28 degrés le long de la Méditerranée.

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1: Bonjour à tous, l'horoscope de ce jeudi. On débute avec les béliers, vous avez l'esprit vif. Les béliers, vous réagissez en un quart de seconde face à l'imprévu. Taureau, tout le monde est aux petits soins pour vous, laissez faire et profitez. Gémeaux, vous êtes facile à vivre. Actuellement les gémeaux, votre compagnie est agréable. Cancer, vous êtes très persuasif et cela vous sert partout, au travail comme à la maison. Lion, vous avez du mal à vous réveiller, la nuit a été agité, donc courage. Les vierges, vous avez trop de choses en tête. Les vierges, recentrez-vous sur l'essentiel. Balance, pas de stress pour vous aujourd'hui les balances, c'est le moment de décompresser. Scorpion, morale, santé, amour, tous les voyants sont au vert, aucun nuage à prévoir dans votre ciel. Sagittaire, votre bonne volonté vous permet de gagner la confiance de vos supérieurs et de proposer vos idées. Capricorne, vous êtes déterminé. Mieux vaut éviter d'être sur votre passage aujourd'hui. Verseau, ne vous laissez pas marcher sur les pieds, affirmez-vous davantage. Et enfin les poissons, vous êtes dans une forme olympique les poissons. Ajoutez-y une volonté à toute épreuve, vous êtes prêts à faire des miracles. Avec tout ça, belle journée, bon jeudi.
2: Merci beaucoup Alan pour ce premier point horoscope de ce jeudi. On te retrouve tout à l'heure en fin d'émission pour le rappel, bien sûr, des astres. Belle matinée à tous.
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7: La météo pour ce jeudi 11 juin, le temps est calme et ensoleillé au sud, plus nuageux au nord de la Loire, notamment près de la Manche avec quelques gouttes. Les températures pour ce jeudi matin, 10 degrés sur Paris et Lille, 10 à Strasbourg, 11 à Cherbourg et Brest, 11 également pour Lyon, 12 degrés pour Toulouse, Bordeaux et Biarritz, 17 degrés pour Nice et Perpignan et 19 à Ajaccio. Et pour ce jeudi après-midi, entre 17 et 20 degrés sur une moitié nord, il fera 17 en Normandie, en Bretagne, sur les Hauts-de-France, 19 sur l'Île-de-France et le Grand Est, 20 degrés sur le centre-val de Loire. Dans la moitié sud, 22 degrés sur la Nouvelle-Aquitaine et la vallée du Rhône, 23 sur l'Occitanie, 24 degrés en Corse et de 27 à 28 degrés le long de la Méditerranée.
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10: Deuxième heure de ce matin pas chagrin, vous venez de nous rejoindre. Welcome, bienvenue. Il nous reste 120 minutes à passer ensemble avec plein de tubes à vous mettre dans les oreilles et plein de petites chroniques. Et là tout de suite, c'est le moment des éphémérides.
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12: Bonjour à tous, nous sommes le 11 juin, bonne fête aux Barnabés. Ce sont des grands voyageurs qui ne tiennent pas en place. Jamais satisfaits, ils ont soif de nouveautés, ils ont le goût de la perfection et de l'exactitude, aiment se dépasser, aller toujours plus loin. Ce sont des insoumis qui ont des difficultés à se conformer aux règles établies. Passons tout de suite au fait du jour. 1950, Henri Matisse est couronné à la Biennale de Venise, une consécration pour le peintre français âgé de 81 ans. 1955, drame aux 24 heures du Mans, un bolide fonce dans la foule, tuant et décapitant 81 spectateurs et en blessant plus de 100 autres sur 500 mètres. 1970, le roi Hussein et les Palestiniens concluent une trêve après une semaine de combat. 1981, un séisme dans le sud-est de l'Iran fait au moins 1500 morts. L'actrice et animatrice de télévision Christine Fabrega est morte à Paris le 11 juin 1988 et le musicien et chanteur américain Ray Charles nous a quittés en 2004. 2007, Elsa Serfas, 27 ans, volontaire française et logisticienne de Médecins Sans Frontières, est tuée par balle dans sa voiture en République Centrafricaine par des rebelles hostiles au président François Bozizé. 2013, en Grèce, le gouvernement Samara décide de la fermeture de la partie télévisuelle de la radio-télévision hellénique, déclenchant un mouvement de protestation dans le monde, en particulier en Europe, et de grève générale en Grèce. Un bon anniversaire au pilote automobile Jean Alési, José Bové, paysan du Larzac, spécialiste des OGM, et à l'acteur britannique Hugh Laurie. On termine par le dicton du jour de Barnabé, la journée clairette, Saint-Médard rachète. Excellente journée à tous, à demain.
10: Merci beaucoup, et puis à demain pour d'autres. Allez, le meilleur de la musique, tout de suite, c'est dans votre radio, ne changez rien. Très bon jeudi à tous.

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3: Voyage, voyage. La tendance de l'année fait la part belle à l'évasion. Meubles, accessoires, imprimés, tout est imaginé pour nous faire décoller et pour sortir de l'ordinaire. Résultat, la déco devient enchanteresse, on s'en prend plein les mirettes et donc on s'évade. Ça fait du bien au moral. Adopter la tendance voyage à la maison, c'est facile et ça se fait de trois façons. Jaune, orange, vert, bleu. Faites-le plein de couleurs joyeuses et acidulées, hiver comme été. Ethnique, animal, cosmique, océanique, foncez sur les imprimés exotiques. C'est très tendance pour l'instant. Et puis osez les formes inédites aussi, les objets détournés, revisités. Un minuteur lapin, un barbecue au cactus, un coussin perroquet, tout est bon pour sortir de l'ordinaire et succomber au charme de son univers intérieur. Alors lâchez-vous, faites-vous plaisir et vadez-vous.
4: Voilà pour l'actu déco de cette semaine. Un peu de bon son dans les oreilles et puis bon, on revient juste après pour vous parler du programme TV de la journée. Belle matinée, bon jeudi. Vous écoutez les...

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3: Bonjour, bonjour à tous. Retour à l'hippodrome de Paris-Longchamp et les 1400 mètres du prix de Bel Air à l'occasion du Quintet Plus de ce jeudi 11 juin 2026. Réservés aux seuls chevaux âgés de 3 ans, ils seront 16 en découte pour la victoire. Départ prévu 20h15. En tête de notre sélection, le 9, mais l'usine du Houlet aligne les performances de choix depuis quelques mois. Sa place est sur le podium et pourquoi pas sur la plus haute marche. Suivi du 6, Nelly Donado, prise en note lors de sa dernière fin de course. Le 4 Saint-Saëns, incontournable dans le lot du jour. Le 13 Rosarion fera logiquement partie des grands favoris de cette épreuve. Et enfin le 8 Merle peut à très belle cote prendre une place dans la bonne combinaison. Il complétera notre sélection. Une sélection que vous pouvez retrouver sur ma chaîne YouTube Tom Kazak, les pronostics hippiques avec mes dernières minutes. Donc notre choix aujourd'hui, premier le 9, mais l'usine du Houlet. Second le 6, Nelly Donado. Troisième le 4 Saint-Saëns. Quatrième le 13 Rosarion. Cinquième le 8 Merle, le second choix l'As, le 12 et le 15, et à vous la fortune!

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1: Dernière ligne droite pour ces matins pas chagrins de ce jeudi 11 juin. On va, comme chaque jour, souhaiter l'anniversaire de personnages célèbres, comme par exemple Monsieur José Bové. José Bové, responsable politique, il est né en 1953, 73 ans pour lui. Nous avons aussi Monsieur Joe Montana, un sportif américain né en 1956. Il a 70 ans. Hugues Laurie, il est chanteur, il est acteur. C'est le Dr House, il est né en 1959. 67 ans pour Hugues Laurie. Jean Alési, pilote automobile, sportif bien sûr, né en 1964. Il est un peu plus vieux que moi, tiens. Il a 62 ans, ce cher Jean Alési, qui a conduit entre autres des Ferrari. Oh, les belles voitures rouges. Nous avons aussi Magloire, l'animateur, qui a lui 57 ans. Il est né en 1969. Joshua Jackson, l'acteur canadien né en 1978, il a 48 ans. Monsieur Sébastien Lecornu, eh bien oui, vous le connaissez, hein, responsable politique, né en 1986, il a 40 ans. Nous avons Monsieur Shia LaBeouf, qui est né en 1986, il est acteur, il est américain et il a 40 ans. Et puis nous avons Edgar Rive, un humoriste français né en 1987, et il a 39 ans. Christophe Lemaître, sportif français, il a 36 ans, il est né en 1990. Et le dernier, c'est Monsieur Julian Alaphilippe. Il lui aussi est sportif, il est né en 1992, il a 34 ans, voilà pour les célébrités. Et puis, nous avons un auditeur qui habite à Caen. Aujourd'hui en tout cas, c'est son anniversaire. Il s'appelle Giovanni et il fête ses 40 ans. C'est Louisa, son épouse, qui nous a écrit pour lui souhaiter un très heureux anniversaire. Donc Giovanni, bon anniversaire de la part de Louisa et puis bon anniversaire de la part de toute l'équipe des Matins Pas Chagrins. Je vous rappelle que si vous voulez souhaiter l'anniversaire d'un ami, d'un proche ou que sais-je, n'hésitez pas, vous nous écrivez lesmatinspaschagrins@gmail.com. Le nom de la personne qui fête son anniversaire, sa localité, son âge de préférence, et puis vous signez, et puis nous, on en parle le jour demandé. Place à la musique, on revient d'ici quelques instants pour l'Actu People.

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1: Dans l'actualité people du jour, on parle de Pete Davidson, c'est bel et bien fini avec Elsie. De l'eau dans le gaz, il y en avait depuis quelques semaines déjà. Et 5 mois seulement après la naissance de leur petite fille, c'est désormais officiel. Pete Davidson et Elsie White ne vieilliront pas côte à côte. La jeune femme a affirmé élever seul Scotty. Il a beaucoup voyagé ces derniers temps pour le travail alors que j'avais besoin de lui. Attention donc mesdames, le womanizer d'Hollywood est donc de retour sur le marché de la drague. On se retrouve très vite avec d'autres actualités people.

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1: Bonjour à tous, l'horoscope de ce jeudi. On débute avec les béliers, vous avez l'esprit vif. Les béliers, vous réagissez en un quart de seconde face à l'imprévu. Taureau, tout le monde est aux petits soins pour vous, laissez faire et profitez. Gémeaux, vous êtes facile à vivre. Actuellement les gémeaux, votre compagnie est agréable. Cancer, vous êtes très persuasif et cela vous sert partout, au travail comme à la maison. Lion, vous avez du mal à vous réveiller, la nuit a été agité, donc courage. Les vierges, vous avez trop de choses en tête. Les vierges, recentrez-vous sur l'essentiel. Balance, pas de stress pour vous aujourd'hui les balances, c'est le moment de décompresser. Scorpion, morale, santé, amour, tous les voyants sont au vert, aucun nuage à prévoir dans votre ciel. Sagittaire, votre bonne volonté vous permet de gagner la confiance de vos supérieurs et de proposer vos idées. Capricorne, vous êtes déterminé. Mieux vaut éviter d'être sur votre passage aujourd'hui. Verseau, ne vous laissez pas marcher sur les pieds, affirmez-vous davantage. Et enfin les poissons, vous êtes dans une forme olympique les poissons. Ajoutez-y une volonté à toute épreuve, vous êtes prêts à faire des miracles. Avec tout ça, belle journée, bon jeudi.
2: Voilà pour l'horoscope, le rappel de l'horoscope de ce jeudi. Prochain horoscope demain, ici dans Vos Matins, pas de chagrin. Très bon jeudi à tous.

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0: Et oui, c'est fini pour ce jeudi, mais on revient demain vendredi pour de nouveaux matins pas chagrin. Soyez fidèles à votre radio, soyez fidèles à votre émission matinale. On est là chaque jour avec vous pour vous accompagner avec des petites infos, le meilleur de la musique et également dans la bonne humeur. On ne peut pas faire une journée sans terminer par la petite nouveauté du jour. On la découvre de suite.
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0: Et la nouveauté du jour, jeudi 11 mai. Enfin, c'est pas très très difficile, hein. C'est Gims. Il nous sort une nouveauté toutes les semaines, tous les 15 jours. Voilà, on a un nouveau titre qui sort. Il a peur qu'on l'oublie. Le voilà avec ce nouveau titre en compagnie de Gazo qui s'appelle Triple S. On écoute Gims et Gazo. Et moi, je vous dis ciao ciao, bye bye et à demain vendredi pour refermer la semaine.
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Est-ce que ça va, Bercy? Alors, puisque vous me demandez, moi aussi, à peu près. La nuance près que là, ça commence vraiment à sentir la fin, vraiment. Et alors, ma frustration, c'est que j'ai le sentiment de ne pas vous avoir raconté assez d'histoires, vous voyez? J'ai une dernière histoire. Bon, c'est l'histoire d'une chanson. Vous savez, quand on écrit une chanson, moi, en général, j'écris toujours tout seul dans ma chambre, dans mon tourbus, dans mon coin, en tout cas. Et parfois, je me mélange. Et alors, on sait jamais comment ça va se passer quand on se mélange. Hein. Alors moi, ce que j'ai fait, c'est que je suis arrivé, j'avais un petit truc de guitare. Puis mon copain Renaud Rébillot et mon copain Gandhi Juna. On est parti de ce riff de guitare, on a fait une chanson. Au début, ça faisait ça.

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2: Bonjour, football. Alors que la Coupe du Monde débute ce jeudi, il y aura trois cérémonies d'ouverture vu que la compétition est organisée dans trois pays. Dans un premier temps, la vraie cérémonie d'ouverture se tiendra avant le match d'ouverture au stade Azteca de Mexico entre le Mexique et l'Afrique du Sud. Une rencontre qui débutera ce soir à 21h en France. Dans un communiqué, la LFP a commencé à dévoiler le calendrier de la Ligue 1 pour l'exercice 2026-2027. La première journée se disputera les 21, 22 et 23 août. Champion de France en titre et double vainqueur consécutif de la Ligue des Champions, le PSG entamera sa saison à domicile avec la réception du Stade Rennais. Cyclisme, l'Américain Quinn Simons revient en forme à l'approche du Tour de France avec sa victoire lors de la quatrième étape du Tour.
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3: Bonjour, aujourd'hui 11 juin, 162e jour de l'année, nous fêtons les Barnabés. Et c'est aussi la journée mondiale de la santé du pied. C'est le 11 juin 1910 que naissait le commandant Jacques-Yves Cousteau, officier dans la marine française, décédé en juin 1997. En 1926, naissance de Jacques Francini, clown de la piste aux étoiles, qui lui nous a quittés en mars 2012. L'ex-reine de Belgique Fabiola de Mola et Halagon était née le 11 juin 1928. Elle nous a quittés en décembre 2014. Enfin, l'inventeur français de la carte à puce Roland Moreno, né le 11 juin 1945, est décédé en avril 2012. Joyeux anniversaire à José Bové, né le 11 juin 1953, à Sylvie Flepp, Myrta dans Plus belle la vie, né en 1955, à Hugues Laurie, Dr House, né en 1959, à Jean Alési, né en 1964, à l'acteur américain Shia LaBeouf, né en 1986, au sprinter français Christophe Lemaître, né en 1990, et au cycliste Julian Alaphilippe, né le 11 juin 1992. C'est aussi le 11 juin 1979 que disparaissait John Wayne, né en mai 1907. En 2018, c'est Yvette Horner qui nous quittait à 95 ans. Enfin, le 11 juin 2024, décès de Françoise Hardy, né en janvier 1944. Le 11 juin 1906, les premiers autobus parisiens sont mis en service sur la ligne Saint-Germain-des-Prés, Montmartre. En 1955, une sortie de piste d'une voiture lors des 24 heures du Mans fait plus de 85 victimes. Mercedes décide alors de ne plus participer à des compétitions automobiles. En 2005, Florence Aubenas et son guide irakien sont libérés après avoir été retenus plus de 5 mois en otage. Enfin, le 11 juin 2013, le gouvernement grec décide sans concertation de la fermeture de la télévision nationale. Le dicton du jour, à la Saint-Barnabé, faucheton prêt, demain, vous penserez à fêter les Guy.
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9: Bonjour, les obsèques de Liana se tiendront ce vendredi dans la plus stricte intimité à la demande de la famille de la collégienne. L'enterrement aura lieu à 14h30 au cimetière de Florence, la ville où elle était scolarisée et où un hommage a rassemblé 6000 personnes dimanche dernier. Gérald Darmanin a annoncé qu'il retire le plaidé coupable criminel de sa réforme de la justice après le rejet du texte en commission à l'Assemblée. Un travail d'approfondissement de ce sujet dans un climat apaisé sera conduit dans les prochains mois, justifie le ministre de la Justice, alors que cette mesure était particulièrement critiquée par les avocats. Le prix de référence du gaz va augmenter de 7,4% au 1er juillet pour de nombreux abonnés. Cela constitue une augmentation moyenne de 2,70€ sur la facture du même mois. Elle découle d'une hausse des prix sur les marchés gaziers en raison de la guerre au Moyen-Orient et d'une revalorisation du tarif de distribution du gaz. Le nombre de cas de fraude signalés par les Français explose. Les consommateurs ont signalé plus de 460 000 suspicions de fraude en 2025 contre 275 000 en 2023, soit une hausse de près de 70% en 2 ans, selon la DGCCRF. L'un des plus grands sujets de plainte reste le démarchage téléphonique avec des sanctions en hausse. Donald Trump a annoncé que les forces américaines avaient mené une mission secrète en soutien des pétroliers et autres navires commerciaux dans le détroit de Hormuz. Elle aurait permis de faire transiter 100 millions de barils de pétrole à bord de plus de 200 navires. La France a perdu l'un de ses soldats, un militaire français est mort en effet au Liban. Il a été touché par un tir accidentel lors de la phase préparatoire d'un entraînement, a annoncé le ministère des Armées. C'est la fin de ce flash, une très bonne journée à notre écoute.
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Bonjour, football. Alors que la Coupe du Monde débute ce jeudi, il y aura trois cérémonies d'ouverture vu que la compétition est organisée dans trois pays. Dans un premier temps, la vraie cérémonie d'ouverture se tiendra avant le match d'ouverture au stade Azteca de Mexico entre le Mexique et l'Afrique du Sud. Une rencontre qui débutera ce soir à 21h en France. Dans un communiqué, la LFP a commencé à dévoiler le calendrier de la Ligue 1 pour l'exercice 2026-2027. La première journée se disputera les 21, 22 et 23 août. Champion de France en titre et double vainqueur consécutif de la Ligue des Champions. Le PSG entamera sa saison à domicile avec la réception du Stade Rennais. Cyclisme, l'Américain Quinn Simons revient en forme à l'approche du Tour de France avec sa victoire lors de la quatrième étape du Tour d'Auvergne-Rhône-Alpes, ex-Dauphiné, hier à Montrond-les-Bains. C'est le premier succès depuis un an et sa victoire d'étape au Tour de Suisse pour le champion des États-Unis qui avait été l'un des grands animateurs du dernier Tour de France. Aujourd'hui, la cinquième étape se tient entre Saint-Chamond et le Parc des Oiseaux à Villars-les-Dombes avant les trois dernières journées en montagne. Le Français Alex Baudin est toujours en tête du classement général. Handball, l'équipe de France en sait plus sur l'identité de ses adversaires pour le tour préliminaire du Mondial 2017. Mercredi s'est tenu le tirage au sort pour la compétition programmée du 13 au 31 janvier en Allemagne. La France, placée dans le chapeau 2, a hérité du Brésil, de l'Argentine et du Koweït. Les Bleus disputeront le tour préliminaire à Stuttgart. Ils lanceront leur aventure allemande contre le Koweït le 14 janvier. S'ils ont toutes leurs chances d'accéder au tour principal, la suite sera plus corsée. En effet, la France retrouvera des équipes du groupe C, dont la Croatie, vice-championne du monde en 2025, médaillée de bronze à l'Euro 2026, et également l'Espagne. Tennis éliminé d'entrée lors des qualifications de Wimbledon la saison dernière pour ses grands débuts sur gazon. Loïs Boisson, 23 ans, retrouvait l'herbe hier pour ses débuts à Sertogenbosch face à Solana Serra. Toujours au point mort sur la surface, la désormais 155e mondiale s'est inclinée en 3-7, 6-4, 5-7, 6-3 contre l'Argentine. La Dijonnaise retentera sa chance la semaine prochaine à Nottingham. C'est la fin de ce flash, une très bonne journée à notre écoute.

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Bonjour à toutes et à tous, bienvenue dans votre chronique des tubes du grenier. Nouvelle semaine avec aujourd'hui un trio féminin. Si je vous dis « He was really thing something » ou encore « Nanai, hey hey, kiss me him goodbye », est-ce que cela vous parle? Ce sont quelques-uns des tubes du groupe Bananarama. Le trio pop dance Bananarama voit le jour en 1981. Il se compose alors de Karen Woodward, Sarah Dellin et de Siobhan Fay. Le groupe commence à se produire chez des amis ainsi que dans des clubs locaux. Un an après la création du groupe, les jeunes femmes sortent grâce à Paul Cook, l'ex-batteur des Sex Pistols, leur premier single, Hi I'm Wanna, une reprise du groupe Sawali Blackwood. Une reprise du groupe Swahili Black Blood. Il faut attendre une année de plus pour que Bananarama entre dans les charts grâce à la reprise des Velvets, He Was Really Thinking Something.

Après ce premier tube, le trio enchaîne avec des hits comme Shy Boy en 1982 et un an plus tard, Nana Hey Hey Kiss Him Goodbye et Cruel Summer. En 1986, une partie de la production de l'album True Confession revient à Stock Aitken et Waterman, donnant ainsi naissance au tube international Venus.

Une version reprise du groupe Shocking Blue de 1970. Le rythme orienté dance music caractérisait l'approche pop du trio de producteurs. On a dit que la mise en relation entre Stock Aitken Waterman et Bananarama viendrait de l'enthousiasme des filles pour le tube You Spin Me Round du groupe Dead or Alive. Le clip vidéo de Venus fut largement diffusé sur MTV aux États-Unis, où le single fut numéro 1. On y voit le groupe dans divers costumes, dont un diable, un vampire et une déesse grecque. La vidéo marqua un virage plus glamour et sensuel dans l'image du groupe, contrastant avec le style plus garçon manqué des débuts. Ce fut également le début de l'utilisation de danseurs comme objets sexuels, ce qui devint un signe distinctif de leur clip. Cette iconographie visuelle et ses sonorités high energy provenant de la culture gay provoqua la naissance d'un certain public gay pour le groupe. L'année suivante, Siobhan Fahey quitte le groupe, après son mariage avec Dave Stewart, membre du groupe pop Eurythmics. La chanteuse cède sa place à Jackie O'Sullivan. Le groupe continue de produire, c'est donc en 1991 que l'opus Pop Life voit le jour. Cet album est l'unique participation de Jackie O'Sullivan puisqu'elle quitte à son tour le groupe dès 1992. En 1993, Dallin et Woodward reformèrent le groupe à deux avec un nouvel album appelé Please Yourself, qui marquait également le retour à la production des membres restants de Stock Aitken et Waterman. Ironiquement, le single's titre était Moving On, aller de l'avant, alors que le son de l'album marquait un retour à un son eurodisco, comme l'illustrait la reprise d'Andrea True Connection, More, More, More. Ce fut le dernier album chez London Records. En 1995, l'opus suivant, Ultraviolet, qui se nommait I Found Love au Japon, sortit chez un nouveau label. L'album contenait le single Dance, mélancolique Every Shade of Blues.

En 1998, Dalin et Woodward enregistrent Waterloo, une reprise du classique ABBA avec Faye pour la célébration de l'Eurovision sur Channel 4. A Song for Eurotrash. En 2001, elle sort l'album Exotica en France, avec une reprise de Careless Whispers de George Michael. Cet album, qui contenait des chansons d'inspiration latine et R&B et des réinterprétations de leurs anciens succès, était fait en collaboration avec Pascal Cobé et le compagnon de Dalin, Bassey Walker. Seulement deux titres en furent tirés pour la promotion. Jusqu'à 2002, Bananarama avait vendu quelques 40 millions d'albums dans le monde. La même année, le groupe sortit une nouvelle compilation de ses succès, The Very Best of Bananarama, au Royaume-Uni. Il enregistra également la chanson Love, Live, Forget pour l'émission Is Hurry on the Boat sur Sky TV, ainsi que la chanson You're My Baby pour un projet disco allemand. Toujours en 2002, Bananarama avec Farrey pour l'occasion célébra ses 20 ans au London Astoria avec 3000 personnes. Avec la mode musicale des années 80, Bananarama tenta un retour dans les classements britanniques en 2005. Solasso remixa le tube Really Saying Something et le sortit en single. Move In My Direction, sorti en juillet, atteignit la 14e place, faisant de cette chanson la 24e à se classer dans le top 40 aux États-Unis. Sorti à l'été 2006, The 12 Inch of Bananarama, une compilation des Remix Club sur CD pour la première fois. Cette collection comporte entre autres le rare remix de Tripping on Your Love par George Michael. Comme on pouvait le lire sur leur site officiel en mars 2007, 5 albums ressortent chez London Records avec des bonus. En 2009, le duo sort l'album Viva, avec notamment la reprise de la chanson The Runner, tube disco des années 70. Et voilà, c'est la fin de cette émission. Bananarama a su faire parler son originalité pour rencontrer la route du succès. Les voix de ces trois chanteuses se mariaient parfaitement pour affoler les dance floors du monde entier. Bananarama est entré au Guinness des records comme étant le groupe entièrement féminin ayant placé le plus de tubes dans les charts dans l'histoire. Ce record tient toujours. Je vous donne donc rendez-vous la semaine prochaine et je vous laisse avec un des titres préférés de l'équipe des Tubes du Grenier. Un titre groovy à souhait, en espérant que comme les Bananarama, vos vacances ne soient pas trop cruelles.

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Bonjour, aujourd'hui 11 juin, 162e jour de l'année, nous fêtons les Barnabés. Et c'est aussi la journée mondiale de la santé du pied. C'est le 11 juin 1910 que naissait le commandant Jacques-Yves Cousteau, officier dans la marine française, décédé en juin 1997. En 1926, naissance de Jacques Francini, clown de la piste aux étoiles, qui lui nous a quittés en mars 2012. L'ex-reine de Belgique, Fabiola de Mola et Halagon, était née le 11 juin 1928. Elle nous a quittés en décembre 2014. Enfin, l'inventeur français de la carte à puce, Roland Moreno, né le 11 juin 1945, est décédé en avril 2012. Joyeux anniversaire à José Bové, né le 11 juin 1953, à Sylvie Flepp, Myrta dans Plus belle la vie, né en 1955, à Hugues Laurie, Dr House, né en 1959, à Jean Alési, né en 1964, à l'acteur américain Shia LaBeouf, né en 1986, au sprinter français Christophe Lemaître, né en 1990, et au cycliste Julian Alaphilippe, né le 11 juin 1992. C'est aussi le 11 juin 1979 que disparaissait John Wayne, né en mai 1907. En 2018, c'est Yvette Horner qui nous quittait à 95 ans. Enfin, le 11 juin 2024, décès de Françoise Hardy, né en janvier 1944. Le 11 juin 1906, les premiers autobus parisiens sont mis en service sur la ligne Saint-Germain-des-Prés-Montmartre. En 1955, une sortie de piste d'une voiture lors des 24 heures du Mans fait plus de 85 victimes. Mercedes décide alors de ne plus participer à des compétitions automobiles. En 2005, Florence Aubenas et son guide irakien sont libérés après avoir été retenus plus de 5 mois en otage. Enfin, le 11 juin 2013, le gouvernement grec décide sans concertation de la fermeture de la télévision nationale. Le dicton du jour, à la Saint-Barnabé, fauche ton pré, demain, vous penserez à fêter les

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4: Bonjour, la justice rend sa décision aujourd'hui dans l'affaire Elisa Pilarski, jeune femme enceinte tuée en 2019, rappelons-le, par des morsures attribuées au pitbull de son compagnon Christophe Ellul, dont le procès.
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3: Et c'est en Angleterre que je vous emmène pour débuter le Storytube 60 du jour avec un ami de George Harrison, à savoir Joe Brown. Il a assisté George Harrison pour deux albums bien distincts. Il a également fait une carrière à la télévision. Il a aussi participé à des films. Show Me Around. Voici Joe Brown.
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Elle a été la première chanteuse pop-rock à donner un concert à Carnegie Hall ou à Metropolitan Opera House ou à l'Opéra de Sydney encore ou alors à l'Assemblée Générale des Nations Unies où les délégués se sont levés pour l'acclamer. Elle s'appelle Melanie. Voici sa reprise de Mr. Tambourine Man.

0: Voilà, jusqu'à la dernière note.
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0: En mars 1966, sortait le second album de The Lovin' Spoonful, et dedans, il y avait Daydream. À noter que le label s'appelait Kamasutra, tout un programme.

The Turtle, le groupe californien, a eu un tube en 1967 qui a été classé numéro 1 des ventes aux États-Unis. C'était Happy Together.

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2: Le titre a été enregistré le 6 septembre 1967 à Los Angeles, à Liberty Studio, et a été publié le 21 janvier 1968. Je veux parler de On the Road Again de Canada Heat.

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1: The Flower Potman. Le groupe a été créé en Angleterre, évidemment, dans les années 60. Il n'a connu une existence que pendant 2 ans, de 1967 à 1969. Voici Let's Go to San Francisco.

Retrouvons à présent les Aphrodite avec un album sorti en 1968 sous le label Mercury. Il avait pour titre End of the World. Et voici tout simplement End of the World.

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1: Paint is Black est un titre original, bien sûr, des Rolling Stones, produit en 1964. Voici la version qui date de 1966 de Chris Farlow.

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1: Et la musique des années 60, c'est évidemment aussi la chanson française. Voici les Chats Sauvages.

Cousine, cousine, Dick Rivers et les Chats Sauvages. En 1960, le deuxième disque de Johnny Hallyday, le deuxième 45 tours, sortait avec Souvenir, Souvenir. Ce fut son véritable premier grand succès.

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1: Et nous continuons cette série de tubes années 60 de la chanson française avec Salvador Adamo, Sans toi, mamie.
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Lucky Blondeau est l'un des rares chanteurs français à avoir enregistré en 1977 à 33 Tours à Nashville avec le groupe vocal attitré d'Elvis Presley et quelques-uns de ses anciens musiciens. Le voici avec son tube en 1965, si je ne m'abuse, sur ton visage, une larme, la reprise de la chanson bien connue de Bobby Solo, évidemment.

0: Un succès immédiat et important, c'est ce que rencontra Hervé Villers avec sa chanson « Caprice est fini » sortie en 1965. On peut dire sans se tromper que ça a lancé la carrière du chanteur. Il était alors âgé de 19 ans. Il a enregistré cette chanson en 4 langues et le titre s'est vendu à 2,5 millions d'exemplaires. « Caprice, c'est fini ».
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1: Le titre est sorti très précisément le 7 octobre 1965. Voici Richard Anthony, Ce monde.

0: L'album de Jacques Dutronc, il est 5 heures, sorti en 1968, et dedans évidemment le titre phare, le titre fétiche, c'était Il est 5 heures, Paris s'éveille.
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